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2: 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Quittez au volant, quittez au volant.

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1: Oh, quelle beauté.
0: Au-dessus de vos têtes, le soleil. Sous vos pieds, le sable chaud. Derrière vous, les palmiers.

0: 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Bécassine a volé. On sait des petits oiseaux quoi quoi de l'autre bord de l'eau. On sait des petits mesdames appelées. Comment on est encore? Il y a un jouet qui a fait la rivière. 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Oui, qui a passé, ça qui a grandi par rapport ici. Regardez-moi qui ça République Dominicaine, monsieur, a fait nos passés. Ils ont payé que les deux trois fois. Shooté parti de l'Espagne pour indépendant. Il n'y a pas jamais gagné une reconnaissance. Mais pour gagner une reconnaissance, Gary, il faut qu'il y ait un intellect. 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Ils ont éduqué, ils ont inspiré. 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C'est une radio commerciale côté que nous payons pour nous parler. 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
1: Les années 80, 12 hommes puissants d'Haïti auraient signé un pacte secret pour obtenir la richesse éternelle. Tout commence à Port-au-Prince. En 1984, 12 hommes d'affaires se réunissent dans une maison isolée au sommet de Morne à Tuf. Ils veulent le pouvoir, la gloire, l'argent. Et un prêtre vaudou leur promet tout cela. À une seule condition, offrir une vie en échange de la leur chaque année le même jour. La première année, tout se passe comme prévu. Leurs entreprises prospèrent. Leurs ennemis disparaissent. Mais la deuxième année, l'un d'eux refuse de revenir au rituel. Le lendemain, on le retrouve sans visage, le corps recouvert de cendres et d'huile noire. Un par un, les 12 ont disparu. Leur maison, abandonnée, sent encore l'encens et le sang séché. Et sur le mur, une phrase écrite en créole, « Pas gain richesse qui gratis ». Aucune richesse n'est gratuite. Alors dis-moi, jusqu'où irais-tu pour tout avoir? Partage cette histoire avant que le pacte ne réclame une nouvelle âme cette année.
0: Césaria. Evora. Petit pays, je t'aime beaucoup. Césaria, natif de Cap-Vert.

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une tranche méconnue de notre glorieuse histoire. 16 août est une date extraordinaire dans l'histoire haïtiano-dominicaine. Le 16 août 1863, l'armée haïtienne, les tirailleurs de la garde, sont intervenus militairement en République dominicaine pour chasser les troupes espagnoles qui voulaient aliéner l'indépendance dominicaine et soumettre à nouveau ce pays à la domination des Espagnols. Grâce à Geffrard et son armée, l'indépendance dominicaine fut restaurée. La République voisine est très ingrate à notre égard. C'est une histoire cachée par les Dominicains. 16 août est dénommé en République dominicaine fête nationale. C'est aussi le jour de la restauration nationale, de la prestation du serment du président de la République. Aucun discours officiel ne mentionne le sacrifice d'Haïti pour la restauration de l'indépendance dominicaine. Vive le 16 août! Savez-vous qu'après la victoire de l'armée haïtienne sur l'armée espagnole, le président Santana de la République dominicaine écrit au président Geffrard pour lui demander ce que devait le peuple dominicain au peuple haïtien? Le peuple Geffrard lui répondit, « Bon, le peuple dominicain ne doit rien au peuple haïtien. Nous n'avons fait que notre devoir. » Autant d'égards. Quand la petite sœur est en danger, la grande sœur doit accourir à son secours. Haïti chérie, est donc intervenu trois fois en République dominicaine. La première fois avec Toussaint Louverture en 1801. La deuxième fois avec le président Jean-Pierre Boyer de 1822 à 1843 pour chasser l'Espagne et annexer Santo Domingo qui deviendra une province haïtienne. La troisième fois en 1863 encore pour chasser l'Espagne et redonner son indépendance au pays voisin. Haïti aura aussi aidé Simon Bolivar en 1815 à créer la Grande Colombie, entre parenthèses, composée du Venezuela, Colombie, Panama et Équateur. Nous pas petit mis en garde, Gary. Et surtout libérer l'Amérique du Sud de l'Espagne et aussi abolir l'esclavage dans les pays libérés par Bolivar. Le président Boyer aidera la Grèce en 1822 à prendre son indépendance contre le pays d'Ottoman Turquie qui l'occupait depuis trois siècles en lui envoyant de l'argent pour s'acheter des armes. Ce que les choses changent. Combien notre gloire passée se trouve réduite à une peau de chagrin. Quelle dérision le sort d'Haïti. Le bel oiseau qui volait tout haut a bien fini par perdre ses plumes. Quelle histoire. On t'a dégagé. Pas bien pile monde qui compte bagay ça. 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Louis Abinader, pape jamais fait peuple dominicain contre bagay ça. 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

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C'est de petits vagabonds, petits vagabonds sales qui comptent pas arrêter là pour notre mauvais côté pays d'Haïti. Ils ont créé un dégoût là, car ils n'ont pas besoin pour nous parler. 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
1: 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L'effet 14 fois plus. 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